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1: Et bien bonsoir, chers auditeurs et auditrices. Un gros merci d'être là, vous êtes nombreux ce soir. Il y a déjà Marianne qui est là et c'est la page des demandes spéciales. Il y a Suzy Néron et Roger, son mari, qui sont tous les deux de Hearst, qui attendent leur demande spéciale. Et il y a Lisette aussi. Bienvenue à vous tous à la maison, les amis. On va avoir de la musique disco, rétro, western, country. On va avoir de tout ce soir, les amis. On mélange ça du mésimélo. Et gênez-vous pas pour faire vos belles demandes spéciales. Je suis là jusqu'à 23h30 en demande spéciale. Et on va commencer par Ottawa avec grand succès de 81, Musique Magique. Et Annie Stewart avec Knock on the World. Wood. Et côté country avec Sin Wilson, Never Ending Song of Love for You. Et je vous souhaite une belle soirée, un bon vendredi. Et gênez-vous pas, les amis, on est là jusqu'à 23h30 en demande spéciale et ça commence à l'instant même. Et je vous souhaite une belle soirée.

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la formation à la carte avec River Blue, une reprise d'Alain Morisseau et Sweet People. Et je vous souhaite une belle soirée à vous tous. On commence vos belles demandes spéciales. La première, c'est encore, encore et encore d'Hervin Blais. Grand succès de 2024. Et ça, ça va tourner pour Suzy et Roger Néron de Hearst en Ontario. Et nul autre que FR Country Music avec Saturday Night in Town with You. Tous les deux, ça va tourner pour Suzy Néron de Hearst en Ontario et Roger, son mari. Et je souhaite la bienvenue à tous les gens de l'Ontario qui nous écoutent à la radio Plaisir Country. Et à vous tous à la maison, merci à mon DJ Henri et Daniel qui ont fait une très belle émission juste avant moi. Et tous mes animateurs et animatrices qui font toutes de la belle job. Et je voudrais saluer aussi... Céline Boitler et son conjoint Jean-Luc Bisson et mon ami Claude, notre trappeur, qui est autres, sont en train d'écouter la joute d'hockey. Oh oui! Et Marianne et Jean-Guy qui sont avec moi. Un gros merci à vous tous à la maison. Et il y a Lisette aussi. Bienvenue à vous tous, les amis.

Très belle chanson de Laura Hundley, avec Mississippi, c'est un cover de Pussycat. Et on y va avec Patrick Hernandez, 1979, à côté de disco avec Born to Be Alive, les Bee Gees, Standing Alive, et Pat Healy, Midley de Johnny Cash. Ça va tourner pour moi de la part de Lisette. Un gros merci à toi et bienvenue à Lisette.

Nul autre que Japanese Boy, côté disco, et on va y aller avec Queen, avec I Want to Break Free, et Paul Brunel va poursuivre avec le train qui siffle. Ça va tourner pour Eliane et Marc-André Lanaudière, que je salue, bienvenue à vous deux, et il veut entendre aussi Madame Thibault de Patoff. On va t'envoyer ça avec plaisir, un gros merci à vous tous de faire vos belles demandes spéciales.

Oh, une belle chanson. Ça tournait pour Liliane et Marc-André Lanaudière. Madame Thibault, ben oui, pas top. C'est Monsieur Tranquille là, qui a écrit ça, cette belle chanson-là. Et on y va avec Jeanne William avec Tower of Being Perfect. Et Patrick et Carmen, on prend toujours le train. Et un rétro avec C. Jérôme avec Kiss Me. Et je vous souhaite un bon vendredi, les amis. Gênez-vous pas pour faire vos belles demandes spéciales.

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C'était C. Jérôme avec Kiss Me côté rétro. On continue côté western francophone. Froggy avec grand-maman et un de mes grands amis de Sept-Îles avec She Gone Gone Gone de Roger Lee Martin. Et le groupe ABBA, 1976 avec Dancing Queen. Les deux premières vont tourner pour Huguette côté de la Gaspésie. Merci Huguette et bienvenue à toi et toute ta belle famille.

très belle chanson de 1976 avec le groupe ABBA avec Dancing Queen. Et on continue avec Blondie avec The Ties I, Bonnie M, Rasputin et Gary Ali avec It's a Dream Come True. À la radio Plaisir Country, gênez-vous pas les amis, je suis là jusqu'à 23h30 en demande spéciale.

Yes, Gary Ali avec It's a Dream Come True à la Radio Plaisir Country. Et on y va avec une fête ce soir, un de mes grands amis de nul autre que Val d'Or. C'est tout près de l'Ontario avec Claude Constantino que je souhaite une bonne fête et beaucoup de santé de la part de toute mon équipe de la Radio Pleasure Country. On va l'entendre avec La Machine à Pocker. C'est tiré de son premier album et son deuxième album avec paye par ici puis paye par là. Oh oui, on paye partout aujourd'hui. Et les Mavericks vont continuer avec All You Ever Do Is Bring Me Down. Encore une bonne fête à Claude Constantino.

0: les Mavericks, 1995, All You Will Do Is Bring Me Down. Et on y va avec mon ami Paulus, que je salue. Bienvenue à toi, mon ami Paulus. Il va entendre Louis Doré, Ici le train ne siffle plus. Et ça, c'est un grand succès de 2018. Un gros merci à toi, Paulus. Et Johnny Murray, grand succès de 2025 avec Nashville. Tous les deux, vont tourner pour mon ami Paulus. Gros merci à toi, mon ami, et merci à vous tous. À la maison, vous êtes nombreux. Garoulou, la danse de la limonade. On va taper du pied un petit peu, un beau petit rock.
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Ah, une très belle chanson, ça. J'adore ce rock'n'roll-là. Ça se danse très bien. Et c'est Garoulou, la danse de la limonade. On continue avec Little Eva, avec de Locomotion. Ça va tourner pour Marc-André Bouchard, que je salue. Bienvenue à toi, Marc-André. Et on y va avec Claude Conway, tout de suite après, avec Mexico Bay. Et Michel Haute avec Love Me Out of Living You Tonight à la

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Oh, c'est Michel Haute. C'est un grand succès de 2022. Pamela Rooney l'a repris, cette chanson-là, avec Lummy Out of Living Tonight. Et on y va avec Culture Club, Camaleon. Anne-Renée, côté rétro, avec le docteur Maddy. Et Brigitte Leblanc, la gigue au soleil du côté francophone western.

Très belle pièce de Brigitte Leblanc, la Jégo Soleil. Et on y va avec Barry Manilow avec Capa Cabana. Ça va tourner pour Irène, Annabelle avec la moustache à papa et Julie Darège, côté western avec Serment d'amour.

Une très belle chanson de Julie Larèche avec un serment d'amour. Et on y va avec Karen Cheryl avec Twisté ma peine. Olivia Newton-John avec Xanadu et Albert Babin dans tes bras.

Beau classique de Albert Babin dans tes bras. Et on continue avec Dominique, que je salue, et je salue toute sa belle compagnie en même temps, avec Queen, avec I Want to Break Free. Et elle veut entendre aussi Fast Car de Luc Combe. Ça va tourner pour Luc et Aidée et de Dominique et de Sylvie. Un gros merci à vous tous, les amis, d'avoir fait vos belles demandes spéciales. Gênez-vous pas, il vous reste 45 minutes.

Ah, c'est une belle chanson de Caroline King. Ses premiers CD, les amis, avec le Cargill de Ville. Et on y va avec Marie-Thérèse Lévesque, avec Dans le métro. Régent Chantal Mossé, L'hôtel et la boisson. Pamela Roney, Grand succès de 2026. Ça vient juste de sortir avec My Dream Earring, Rerun of You. Pour vous tous à la radio, plaisir country.

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Ah, c'était Josh Newton avec Queen of Hearts. Ça tournait pour moi de la part de Lisette. Elle veut me dédier Yellow, Rock'n'Roll is King, Donna Summers, I Feel Love. Et Pascal Côté, cher Léonide, ça va tourner pour Irène, que je souhaite la bienvenue.

Pascal Côté 2019 avec Cher et Léonide, ça tournait pour Irène. Un gros merci à tous ceux qui ont fait des demandes spéciales. Merci à tous nos auditeurs. Et merci à Henri aussi et Daniel qui ont fait une très belle émission juste avant moi. Et aussi à tous mes animateurs, un gros merci de ma part. Et aussi, il y avait sur mon Facebook... mon ami Henri et Daniel, là, il y avait Céline Boitler et son conjoint Jean-Luc Bisson, il y avait Claude, notre trappeur, et Marianne et Jean-Guy, et il y avait Lisette aussi, et Irène. Et merci à tous nos auditeurs, les amis, vous êtes toujours fidèles à la radio Pleasure Country, et je finis avec Declan Nunez, avec Three Way Love Affair. Farmed avec My Heart in Tennessee, les deux vont tourner pour moi, j'adore ces chansons-là. Baldo avec un amour d'été, et je finis par Yann David, Je veux t'aimer ce soir. Et je vous souhaite une bonne nuit de d'oreille, prenez soin de vous, prenez soin des autres, et n'oubliez pas que demain, à compter de 19h, je serai de retour avec vous, avec nul autre que la belle émission Samedi de danser. On va soigner de la patte demain, avec vos demandes spéciales à la radio Pleasure Country aussi. Un gros merci à vous tous, et c'est Denis qui vous a accompagné en direct de Matane pour la radio Pleasure Country, et je vous souhaite une bonne nuit à vous tous.

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Sur ce, nous vous souhaitons une excellente fin de soirée.

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Plusieurs de vous ne sont jamais allés dans une telle place encore. 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
0: Il est déjà minuit.

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0: Il est déjà une heure.

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6: Il est déjà 2 heures.

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0: Il est déjà 3 heures.

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0: Formé par des pros de la musique, un super nouveau groupe québécois est né. Voici le country de Moustache Rodeo et le premier extrait, J'ai ça dans la peau.
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0: Il est déjà 4 heures.

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Bienvenue mesdames et messieurs. Voici la météo selon Environnement Canada. Il fait présentement moins de 2 degrés Celsius. Ici Jacques Nadeau, c'était la météo en bref. Bonne journée à tous.

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7: Il est déjà 6 heures.

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6: Il est déjà 7 heures.
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7: Il est déjà 8 heures.

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7: Il est déjà 9h.

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6: Il est déjà 10h.

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7: Il est déjà 11h.

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6: Il est déjà midi.

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5: Il est déjà 13h.

0: voici votre animateur, Christian Lemieux.
1: Je vous présente comme artiste un chanteur de la région que vous connaissez très bien. Il œuvre dans le domaine depuis sa tendre enfance. On a fait plusieurs projets ensemble. Ça a commencé il y a une dizaine ou une douzaine d'années. Puis encore, c'est toujours un plaisir de le rencontrer sur scène. Il nous fait sa première chanson, « Ma passion au métier », René Paradis.

0: Je suis en compagnie de René Paradis. Bienvenue à l'émission.
1: Merci, Jessie. Merci pour l'invitation.
0: C'est un plaisir de te recevoir.
1: C'est un plaisir d'y être aussi.
0: Merci beaucoup pour ta première chanson. Est-ce que tu peux nous en parler un petit peu?
1: Oui, bien sûr. En fait, cette chanson-là, c'est le titre de l'album d'un de mes deux derniers albums que j'ai lancé, Ma passion, mon métier. C'est une chanson que j'ai fait, entre autres, je ne sais pas si tu te souviens dans le temps, à CFDA. Et là, ça fait longtemps, là, sur le AM, oui. L'émission Samedi de fêté. C'était pour rendre hommage un peu à cette émission-là. Et aussi... Justement, expliquer un peu d'où venait la carrière de René Paradis, pourquoi je suis dans le country et tout ça. Moi, j'écoute du country depuis que j'ai 4 ans, 5 ans à peu près. Puis je me rappelle même, j'étais au primaire, tout le monde riait de moi, mais moi, je m'en foutais. C'était pas grave, j'avais du plaisir à écouter ça.
0: Il fut un temps où c'était moins populaire.
1: Oui,
0: chez
1: effectivement.
0: Les
1: mettons que Paul Brunel puis Marcel Martel, dans les années 90, là, quand tu étais en première ou deuxième année, là, c'était pas populaire.
0: T'as une belle carrière jusqu'à maintenant. T'as sorti quelques albums.
1: Oui, exactement. J'en ai 4. Donc, le premier en 2010. Le deuxième en 2012 et j'ai sorti les deux derniers en 2017. Un album de composition, Ma passion, mon métier, ou aussi un album de duo avec des artistes connus.
0: OK. Et puis, j'imagine que les albums sont disponibles pour être achetés.
1: Oui, exactement. Donc, ils sont encore disponibles sur ma page Facebook. Donc, tout simplement, René Paradis, chanteur country. Donc, vous allez voir plein de vidéos là-dessus. Tous mes albums sont là. D'ailleurs, les albums que j'ai faits justement avec Christian Lemieux, puis Francis Gaulin, entre autres. Donc, c'est des albums qu'on a eu beaucoup de plaisir à faire.
0: Puis, tu es beaucoup impliqué dans plusieurs projets artistiques. On t'a vu travailler, entre autres, au Kiosque à chansons.
1: Oui, effectivement. Là, c'est la première année, malheureusement, qu'il n'y aura pas de nouvelle saison du Kiosque à chansons parce qu'avec la merveilleuse pandémie, ben vous le savez, on n'a pas pu faire de tournage cet été. Mais vous allez pouvoir reculer dans le temps. Puis, je pense qu'on va être en diffusion pendant longtemps. Donc, vous allez peut-être me voir 2-3 ans en arrière. Là, mais je pense qu'on va être encore diffusé pour un petit bout. Là.
0: Mais c'est une très bonne nouvelle.
1: Oui, oui, très.
0: Quelle est la prochaine chanson que tu nous interprètes?
1: C'est une chanson que j'ai composée qui s'appelle « Aujourd'hui, mon cœur se meurt ».
0: Alors, on l'écoute. René Paradis.

Mon prochain artiste, je suis fier en Simonac qu'il fasse partie de mes amis. C'est un gars qui est bourré de talent. Il a 3 albums à son actif et je lui en souhaite 70 aussi bons que les 3 premiers qu'il a fait parce qu'il a une voix incroyable, il a un beau charisme, puis en plus, c'est un gars en or. Mesdames et messieurs, nous interprétons Je reviendrai, Carole Renaud.

0: nous interprète comme deuxième chanson une de ses compositions. Carole, Hanging On?
1: Oui, monsieur.
0: Ça vient d'où?
1: Ça vient de loin, ça. Écoute, j'avais 22 ans peut-être, 18, 22, quelque chose dans ce coin-là. Ah, écoute, ça vient de sortir. Là. Mais j'ai composé beaucoup en anglais avant de composer en français. Puis ça dort dans des tiroirs depuis des années. Fait que je les ai sortis une à la fois là, pour essayer de faire découvrir son monde.
0: C'est un grand plaisir de te recevoir à l'émission.
1: C'est un grand plaisir d'être ici.
0: Mesdames et messieurs, Carole Renaud, Hanging On!

0: Carole, si tu savais comment je suis content de te recevoir à mon émission, merci d'être là.
1: Merci à toi, mon ami. Ça me fait grandement plaisir d'être ici.
0: Toujours un bonheur de partager la scène avec une voix aussi incroyable que la tienne.
1: Toujours un bonheur d'être en ta présence, mais bien franchement, qu'on joue de la musique ou pas, t'es quelqu'un que j'apprécie beaucoup.
0: C'est réciproque.
1: Oui.
0: Hey, la prochaine chanson que tu nous interprètes,
1: oui.
0: Break the Distance,
1: oui.
0: Avec Jesse qui faisait nos back vocals, oui, pendant toute la série d'émissions.
1: Oui, c'est une chanson que j'ai écrite quand j'avais 17 ans. Et j'ai rencontré quelqu'un qui venait de Vancouver, un de mes amis, sa sœur, elle avait un échange étudiant. Puis j'ai passé la semaine avec elle, puis ça a cliqué. Fait que j'ai composé cette chanson-là, puis...
0: Tu nous sors ça 2 ans après?
1: Ah, plus longtemps que 2 ans. Ben, t'es gentil, toi.
0: Ben, tu me disais que t'avais 17, 19.
1: Ouais, ouais. 20? Rajoute 20, ouais.
0: Un 20 de plus?
1: Un petit peu plus que 20, ouais, si on voulait. Mais c'est ça, c'est quelque chose qui ça fait longtemps qu'il dormait dans les tiroirs, mais j'attendais de trouver la bonne voix féminine pour l'affaire. Puis Jessie, ah, c'est ça. Oh.
0: Mesdames et messieurs, nous interprétons Break the Distance, Carole Renaud et Jessie Mathieu Champagne.

0: Vicky Chagnon, ma petite sœur, merci d'être sur l'émission.
1: Merci beaucoup de m'avoir invité.
0: Ah, c'est un grand plaisir de te recevoir. On se fait un petit duo ensemble, une belle chanson composée par Guylaine Vachon, qui s'appelle « Country, la musique du cœur ». Et je suis vraiment, mais vraiment, mais vraiment content qu'on puisse interpréter ça ensemble. Mes amis, « Country, la musique du cœur ».

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0: équipe, mes musiciens.
1: Et aussi, un gros merci à vous à la maison d'être à l'écoute. Et on vous dit à très bientôt pour une autre émission de Ma Scène Country.

0: Formé par des pros de la musique, un super nouveau groupe québécois est né. Voici le country de Moustache Rodeo et le premier extrait, J'ai ça dans la peau.
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0: Moustache Rodeo, J'ai ça dans la peau, seulement avec Pistage Radio, Julia Smile.

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6: Il est déjà 14h.

0: messieurs, bienvenue à l'émission Folklore Populaire. Ça va bien, les gens en studio? Oui. Merci d'être là. On salue aussi les gens à la maison qui nous écoutent et ainsi que tout le monde qui peut nous écouter via le web. Bienvenue à l'émission Folklore Populaire. Alors, comme premier invité aujourd'hui, nous avons le duo Luce et Martial. Bonjour.
1: Bonjour.
0: Comment allez-vous?
1: Très, très bien.
0: Oui, ça paraît dans vos visages. Vous êtes de quelle région?
1: Québec.
0: Oh, les gens de Québec. On salue les gens de Québec qui peuvent nous écouter via le web. Alors, qu'est-ce que vous allez nous chanter comme première chanson?
1: Pièce « Quand je regarde le ciel ».
0: Qu'est-ce que tu vois?
1: Oh, pas grand-chose. Des étoiles.
0: Ah, c'est bon, c'est bon. Alors, accompagné à l'accordéon de M. Marcel Martineau, on écoute Luce et Martial.

0: belles chansons. Beaucoup de choses dans le ciel, finalement. Hein? Alors, vous restez avec nous, vous, là.
1: Oui.
0: Non, c'est OK. Alors, notre prochaine invitée à l'émission aujourd'hui, Mme Marie-Huguette Grondin. Bonjour. Comment allez-vous?
2: Ça va bien.
0: Vous êtes de quelle région?
2: Tring Junction, moi.
0: On salue les gens de Tring Junction aujourd'hui. Tu vas nous chanter quoi comme première chanson?
2: Le petit party chez Anita.
0: On écoute Marie-Huguette Grondin, accompagnée de Marcel Martineau.

0: Belle Janita, bravo, bravo, bravo. Think Junction, c'est super, merci. On se revoit tantôt. Alors, mon prochain participant, cette fois de Québec, M. Marcel Martineau, bonjour.
1: Bonjour.
0: Dis-moi donc, qu'est-ce que tu vas nous jouer comme première pièce?
1: Ça va être un Caledonia, la partie Jules Sebo.
0: Ah, Caledonia, c'est bon pareil, hein? Oui. C'est bon. On écoute, Marcel Martineau.

0: Monsieur Marcel Martineau. Bravo, bravo, bravo. On se retrouve tantôt avec un autre. As-tu du souffle pour ça?
1: Moi, oui.
0: Alors, on est avec Luce et Martial de Québec. Alors, Luce, tu as des galas qui s'en viennent. J'aimerais ça que tu nous en parles.
2: Oui, le 14 septembre, on recommence les galas, car l'été, on n'en fait pas.
0: OK.
2: Donc, c'est un gros gala. On a des gens de Rimouski. On a des gens d'un peu partout qui viennent à notre gala le 14. Ça commence à midi, mais l'inscription est à 10h30. Et on en fait aussi à Beaupré.
0: Et ça se passe où?
2: C'est à la salle Donnelly à Donnacona.
0: À Donnacona.
2: Très belle salle.
0: Est-ce que, pour information, il y a un numéro de téléphone?
2: Oui, le 418-847-8060.
0: Alors, c'est le 14 septembre, à quelle heure?
2: À midi.
0: Parfait.
2: Merci. L'inscription, 10h30.
0: Parfait. Donnacona, madame, messieurs. Je pense que ça vaut la peine d'aller voir ça. Deuxième chanson, vous allez nous chanter quoi?
2: Martial va vous chanter L'enfant de la débauche.
0: L'enfant de la débauche. On écoute, madame, messieurs. Luce et Martial.

0: Le Québec, ça brasse.
1: Ben oui.
0: Alors, on retrouve Mme Marie-Huguette Grondin, cette fois, de Trinque-Jonction. Rebonjour.
2: Bonjour.
0: Qu'est-ce que tu nous chantes cette fois?
2: Cette fois, c'est « Sauras-tu conquérir mon cœur? »
0: Je peux essayer, mais... Non, on écoute. On écoute, Marie-Huguette Grondin.

0: Merci.
1: Oh, c'était Marie-Huguette Grondin. Merci de vous être déplacée, Mme Grondin.
0: Merci, ça m'a fait plaisir.
1: Alors, nous avons le magnifique duo aujourd'hui, Luce et Martial. Ça va bien?
0: Oui, bon. Très bien.
1: All right. Tu vas nous chanter quoi cette fois, Luce?
0: C'est pour la vie du groupe Réveil.
1: Ah, on écoute ça ensemble, mesdames et messieurs.

0: C'est pour la vie, vous deux. C'est bien parti pour ça, vous deux, là.
1: Merci.
0: Alors, là, si on parle de ton gala qui aura lieu le 1er de l'année, je pense.
2: Oui.
0: 14 septembre prochain. À quelle salle, déjà?
2: À la salle Donnelly à Donnacona. C'est une très belle salle. Il y en a qui la connaissent ici, là. Puis, c'est à compter de midi. On ne sait pas à quelle heure ça va finir, mais l'inscription est à 10h30. C'est un gros gala.
0: 14 septembre.
2: Oui, merci Bravo. Beaucoup.
0: Comme dernière pièce aujourd'hui, vous nous chantez?
2: Vivre ensemble notre vie d'amoureux.
0: Ah, oh, ça vous voit bien, cette chanson-là. On écoute, là, c'est Martial.

0: c'est Martial, mesdames et messieurs.
1: Merci.
0: J'aimerais vous remercier au nom de toute l'équipe de vous être déplacé de Québec pour participer à notre émission. Merci beaucoup. C'est un honneur de vous recevoir.
2: Merci.
0: Merci.
2: Merci de nous avoir reçus.
0: Alors, mesdames, messieurs, si vous désirez revoir nos émissions, vous pouvez vous rendre sur notre site web au www.tvcbf.tv. Vous pouvez revoir nos émissions comme bon vous semble. Aussi, si vous désirez assister à nos émissions, il s'agit de composer le 819-758-3688. Informez-vous des prochaines dates d'enregistrement. Il nous fera plaisir de vous accueillir ici en studio. Rire garanti. Alors nous, on va terminer l'émission. Merci beaucoup d'avoir été là. Merci à tous les bénévoles. Merci à vous en studio. Merci à nos magnifiques musiciens, aux gens de Québec qui étaient là aujourd'hui. Merci beaucoup. On vous laisse avec Marcel Martineau, avec le Rire à Marcel.

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0: semaine à l'Orée des Champs de Saint-Nazaire, c'est un aller-retour country avec Brigitte Leblanc et Bernard Côté. Bernard, Brigitte, bonsoir.
1: Bonsoir.
0: Je vous écoutais parler tantôt, puis vous autres, là, la musique, c'est une vraie thérapie. Là.
2: C'est même une passion, hein, c'est un médicament.
3: Oui, c'est un médicament, c'est ça qu'on dit.
2: Ah oui, ça coûte rien. Ça nous fait plaisir de fournir à la caisse.
0: Alors, alors, on débute avec toi en musique avec une chanson qui raconte ton histoire.
2: Oui, quand j'ai parti de chez nous, j'avais 16 ans, des Îles-de-la-Madeleine. Puis j'y retourne toujours, ça fait que ça s'appelle « Je ne serai jamais parti ».
0: Mais on t'écoute.
2: Merci, moi.

0: Salut Bernard.
1: Salut.
0: On est très content que tu sois là.
1: Bien, merci.
0: Tu es natif de Chicoutimi.
1: Oui.
0: Et pour toi, c'est un grand bonheur de vivre en région.
1: Effectivement. C'est en région, c'est la beauté de tout ça. C'est qu'en arrière de chez nous, on peut partir faire une belle petite ride de quatre roues avec les enfants, aller à la pêche, se ressourcer, sortir sa guitare, jouer sur le bord d'une rivière, écrire des chansons.
0: Ben oui. Donc, tu es auteur-compositeur. Donc, dans quel contexte t'écris tes chansons?
1: C'est assez... Pour moi, c'est assez différent d'une fois à l'autre. J'imagine que pour tout le monde, c'est selon la vie de tous les jours. Qu'est-ce qui me dérange? Mais qu'est-ce qui me fait du bien? Mais le but de tout ça, c'est toujours moi, d'arriver avec une chanson, que le refrain, ou qu'on garde, qu'on ait du positif au bout de tout ça, là, au bout de la chanson.
0: Avec un gars positif.
1: Oui,
0: on aime
1: c'est important.
0: Et est-ce qu'il y a un projet qui te tient vraiment à cœur?
1: J'ai un 7e album d'écrit. Je pourrais peut-être même faire un double. J'ai beaucoup de chansons. Et j'attends de me trouver un bon réalisateur pour me mettre à la terre, pour rentrer en studio. Les chansons sont toutes écrites, sont là.
0: OK.
1: Mais
0: le bon moment.
1: Oui, le bon moment, le bon timing. Ça, c'est un projet. J'ai un 7e album. Ça fait longtemps que je le repousse. C'est parce que c'est comme pas le temps.
0: Oui, c'est ça.
1: Mais,
0: pour l'instant, ils sont dans le tiroir. Et bientôt,
1: ils sont sortis sur la table.
0: OK, oui, ils sont rendus sur la table.
1: Oui,
0: c'est bon, ça.
1: Oui.
0: Mais là, aujourd'hui, on a le grand bonheur de t'écouter. Merci infiniment d'être là.
1: Merci beaucoup, Caro.

0: Brigitte Leblanc, bienvenue à Saint-Nazaire.
1: Merci, Caro.
0: On voit tout de suite par ton accent attachant que tu viens des Îles-de-la-Madeleine.
1: Oui.
0: Et tu es une fille bonne vivante.
1: Ben, c'est ce qu'il dit. On m'appelle la tempête des îles, ça doit être parce que je suis une énergie contagieuse.
0: Oui, bien, en tout cas, c'est une belle boule d'énergie, puis on est tellement contents que tu sois là.
1: J'aime les gens, j'aime beaucoup les gens.
0: Une grande passionnée.
1: Oui.
0: C'est quoi ta plus grande passion?
1: Ben, c'est la musique, comme de raison, parce que la musique, je sais pas, c'est la musique qui m'a choisi, pas moi, parce que je suis venue au monde à taper les pieds, fait que quoi je te dis? C'est de même, je fais ça depuis que je suis au monde, je gagne juste ma vie avec ça. Même dans le temps perdu, je me trouve du temps pour faire de la musique.
0: Multi-instrumentiste aussi?
1: Oh, oui, j'ai joué 9 instruments.
0: 9 instruments. Ouais. Donc, accordéon?
1: Un piano, guitare, la basse, l'harmonica, du banjo, la mandoline, des drums, toutes affaires.
0: Accompli, on appelle ça.
1: Ben, je joue à l'oreille, tu sais, moi je suis. Oh, oui. C'est tout ça. Je suis chef d'orchestre, puis je sais pas lire les partitions, mais j'ai une oreille absolue. Ça, ça aide.
0: Bien. Et je sais que tu es une fille de chaleur.
1: Oui.
0: Parce que l'hiver, on passe en Floride.
1: Bien, c'est arrivé, j'ai passé en 88, j'étais en Floride pour Johnny Farago. En 89, excuse. Johnny Farago, puis j'ai comme pogné à piqûre. C'est eux autres qui ont pogné à piqûre, ils me donnaient des contrats, fait que ça va faire ma 30e année cette année que je suis en Floride.
0: Et tu t'occupes aussi du Canada Fest?
1: Oui, oui, je m'occupe. Je suis directrice artistique du Canada Fest, le festival, ceux qui ne savent pas, c'est le festival du Canada en Floride. Puis j'ai tombé directrice artistique par défaut parce qu'il y en a un qui est décédé, puis on en a perdu un an cette année. Puis là, ben écoute, il a trouvé qu'il fallait une folle pour faire ça, puis ça te l'a que c'est moi. ça fait que c'est moi, mais j'adore ça.
0: Et là, je veux te féliciter parce que tu fêtes tes 35 ans de vie artistique cette année.
1: Oui.
0: Tu as commencé à 10 ans, quoi.
1: Merci, t'es gentil, t'es gentil. J'ai commencé à 16 ans, ça fait que ça dit mon âge, mais j'ai parti de chez nous à 16 ans. J'ai commencé à 5 ans, mais à 16 ans, j'ai quitté mes îles, l'accordéon sur l'épaule. Pour aller gagner ma vie que je gagne depuis cela et que je travaille 365 jours par année.
0: Alors, cette année, on célèbre ça. Dans plein de festivals.
1: Oui, oui, en Floride, il m'a fait un hommage. Ça, ben, moi, dans le fond, je célèbre ça à tous les jours parce que je me dis, chaque jour que je me lève, j'ai la chance de faire de la musique puis j'ai la chance d'être en vie. Mais c'est déjà quoi faire célébrer. Tu fais ta journée, ton 24 heures.
0: Là, je t'entends te parler tantôt, t'es une fille passionnée de la cuisine aussi. Hein?
1: Chez nous, c'est la cuisine. La famille, c'est la musique, c'est la bouffe sur la table. N'importe quelle heure de la journée, il y a de la bouffe sur la table. Puis le premier qui rentre, tu manges, il sort ça de la famille. T'sais. C'est la famille, c'est les traditions des Îles-de-la-Madeleine. Les tables sont pleines, puis on faisait des parties. Puis il y avait ma mère, elle faisait ça, on portait à la viande, des tartes au sucre par jour. T'sais.
0: Ben, pas une, tu vas voir qu'ici, à l'orée des champs, on mange très bien aussi.
1: Ah,
0: tu vas être comblée.
1: Je croirais que je vais tomber dedans.
0: Ben, merci beaucoup, Brigitte Leblanc.
1: Merci, ma belle Caro. Merci de m'avoir invitée.

mais musicien. Toute l'équipe de MaTV Saguenay-Lac-Saint-Jean, suivez-nous sur notre page Facebook et je vous donne rendez-vous la semaine prochaine pour un autre aller-retour.

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7: Il est déjà 15h.
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18: Bienvenue à votre émission préférée de la semaine, American Country Road. Installez-vous bien car aujourd'hui, on débute avec le groupe The Oak Ridge Boys avec la chanson Elvira, succès de 1981.

Margaritaville est une chanson de 1977 du chanteur Jimmy Buffett. Cette chanson a été écrite à propos d'une boisson découverte par Buffett. Margaritaville a atteint le 8e rang du Billboard Hot 100. Elle a été intronisée au Grammy Hall of Fame en 2016 pour son importance culturelle et historique. Aujourd'hui, c'est nul autre qu'Alan Jackson en 1999 qui nous la chante. On écoute Margaritaville.

Le duo country Archer Park, composé de Randy Archer et Johnny Park. Le duo a réussi à avoir deux chansons au Billboard Hot Country Singles and Tracks. On écoute la chanson I'm Not Crazy, succès de 1994.

Yes, I am. Je poursuis avec le chanteur Blake Shelton, né en 1976 à Oklahoma. Et à l'âge de 17 ans, il déménage à Nashville, Tennessee pour entamer une carrière de chanteur et il décroche un contrat de production avec Sony Music. Il nous interprète aujourd'hui une reprise de la chanson Footloose qu'il nous reprend en 2011 pour la nouvelle version du film. On écoute Blake Shelton.

Brad Paisley n'a plus besoin de présentation. Reconnu dans le monde country, il nous interprète aujourd'hui la chanson The World, enregistrée en 2005. Alors on écoute Brad Paisley.

pas signé avec RCA Records en 1989. Clint Black fit ses débuts avec l'album Killing Time, lequel vit quatre de ses singles numéro 1 au Billboard américain dans la catégorie Hot Country Singles and Tracks. Nous allons justement en écouter la chanson titre de l'album avec Killing Time.

Daniel Langlois, qui est né à Montréal, n'avait qu'une seule passion, la musique. Il a appris à jouer de la guitare et à chanter dès l'âge de 8 ans. En 1994, il trouve son style musical sur la musique country. Il produit en 2000 son premier album intitulé Friends. Alors on écoute Daniel Langlois avec sa chanson I'm Guitar.

0: Voilà, c'est tout pour cette semaine. J'espère que l'émission vous a plu. Et n'oubliez pas, vive la Pantrie!
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Bienvenue mesdames et messieurs, voici la météo selon Environnement Canada. Il fait présentement plus 10 degrés Celsius. Ici Jacques Nadeau, c'était la météo en bref, bonne journée à tous.

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0: Tracy de Mélanie Boucher avec Pistache Radio Julia Smile.
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6: Il est déjà 19h.

Et bien bonsoir, chers auditeurs et auditrices. C'est pas le dansons le country, c'est le samedi de danser ce soir, les amis. Ben oui, on va se brosser les popounes un petit peu. On va danser des danses de ligne, des danses de couple, là. Et gênez-vous pas pour faire vos belles demandes spéciales. J'ai déjà Dominique qui est avec moi. Bienvenue à toi, Dominique. Et aussi, il y a Lisette qui est là. Et n'oubliez pas, les amis, il va y avoir un souper le samedi, le 9 mai 2026 pour les gens de Rimouski et des environs, les amis, à la salle Cercle culturel de l'amitié de Rimouski, ce samedi, le 9 mai 2026. Et nul autre que mon ami Daniel Dan va vous accueillir, les amis, avec une soirée dès 20h. Mais il y a un souper dès 17h30 aussi. Prenez vos billets, les amis. L'admission, c'est 25 pour les membres, puis 30 $ pour les non-membres. Et soyez-y en grand nombre, mon ami Daniel Dan, il est très, très, très bon en chanson. Oh, et puis il parle avec tout le monde aussi. Et gênez-vous pas, les amis. Et aussi, il va y avoir, ce soir, il y a un spectacle de mon ami Nelson Ross, qui est à la Matanie de Matanie.

Matane. Et il y a beaucoup de monde. Il y a un souper ce soir. Tout le monde est parti là. Et ce soir, il va y avoir le spectacle de Nelson Ross aussi. Et on va l'entendre avec le mur d'acier. Mais avec mon ami Daniel Dan, n'oubliez pas que samedi le 9 mai, il va être en spectacle à Rimouski au Centre culturel de l'Amitié. Pour les gens de Rimouski, les environs savent où ce que c'est. Et je vous souhaite la bienvenue à vous tous, les amis, à la maison. Et on va entendre beaucoup de bonne musique. On va entendre nul autre que Laura Atley du Kenny Rogers en demande spéciale. CCR en cha-cha. Sammy Ketcha, DJ Berta, Eddie Rabbit, et Daniel Ray Castillo et DJ Tex et bien d'autres, les amis. On va avoir des belles chansons pour vous. Et en plus, vos belles demandes spéciales. Et je remercie tous mes animateurs et animatrices aussi qui font toutes de la belle job à la radio Pleasure Country. Et je vous souhaite une belle soirée de danse, les amis. Et là, on commence avec Rivera of the Babylon.

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0: une très belle pièce de Laura Henley avec Mississippi, un beau cha-cha ou un de coupe ou un cha-cha de ligne. Et on y va avec une demande spéciale avec The Gambler. Ça va tourner pour Dominique. Je salue, bienvenue à toi Dominique. Et je voudrais saluer aussi mes amis Stéphane Boucher qui est avec moi. Mon ami Daniel Dan aussi, à ne pas manquer le 9 avec la fête des mères. Et c'est mon ami Daniel Dan qui va être à Rimouski, les amis. Et il y a Nancy L'Espérance et William qui est là. Et Marianne et Jean-Guy, il y a Lisette. Un gros merci à vous tous d'être là, les amis. On va t'envoyer ta demande spéciale de Gambler de Kenny Rogers pour Dominique. Sammy Ketcha avec Evangeline et DJ Bertha, si tu m'y das. On va se brosser pour une ce soir. Oh, et c'est garanti.
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ça swing ça. Oh oui, les amis, c'est pas fini. Oh non. Et on va y aller avec Suzy Néron de Hearst en Ontario, que je salue. Elle va entendre deux belles chansons ce soir. English Rock Medley de Juanita Duplessis et Je vire pas de bord de nul autre que Tommy Bélanger. Ben oui, on va t'envoyer ça avec plaisir. 2024 et 2015. Mais avant, on va entendre Driving My Life Away d'Eddie Rabbit. Et je vous souhaite à vous tous un bon samedi de danser. Et je vous reviens avec une nouveauté que mon ami John des États-Unis vient de m'envoyer cet après-midi. Il est à peu près 4h30. Il a dit « Essaye ça ce soir ». Et je vais l'essayer tout de suite après les trois belles chansons. Et vous allez voir, ça swing, les amis. Oh oui! Et moi, j'adore ça. Et voici Eddie Rabbit.

0: une très belle chanson de Tommy Bélanger. Ça tournait tous les deux pour mes amis de Hearst en Ontario, Suzy et Roger Néron de Hearst en Ontario. Je salue tous les gens de Hearst qui nous écoutent. Et on y va avec la nouveauté DJ Tex, les amis, avec Run Bam Bumba. Et c'est une nouvelle chanson, ça vient juste de sortir, ça fait à peu près un mois que c'est sorti aux États-Unis. Et mon ami John me l'a envoyé pour l'écouter. Je ne l'ai pas écouté encore, je vais l'écouter en même temps que vous à la radio Pleasure Country, les amis, et je vous l'offre. Et ça, c'est de la part de mon ami John des États-Unis. Et journée avec Don't Stop Believing, et ça va tourner pour Richard Garand. Il veut entendre aussi Chris Anderson avec Last Night. Et on va y envoyer un autre. Ça va tourner pour Nanette Walkman avec Danser. Ça va tourner pour Richard Garand aussi. Mais journée, ça va tourner pour mon ami Stéphane Boucher. Et je salue mes grands amis Ginette, Marie-France, Marc-André et Stéphane de Capcha en Gaspésie. Un gros merci à vous tous, la gang, et on va vous envoyer ça avec plaisir. Voici la nouveauté. On va danser les popounes. Oui.
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c'était Nanette Walkman avec Danser, Danser, ça tournait pour Richard Garand. Un gros merci à toi, Richard, et on continue avec Gina Lollobrigida de Ron Boss et Petapan Midley Country. Les deux vont tourner pour Nancy d'Espérance et William. Et la troisième, c'est Chantal Paris, « Je suis ton ami », et ça, ça va tourner pour, bonjour mon ami, j'aimerais la, non, on va aller avec Marjolaine Thibault avant, mais oui, parce que Linda Labrec est là. Et elle s'est cassée il y a 15 jours un bras ou une main, je ne sais pas. Et elle voudrait lui dédier un bon rétablissement de sa part de Marjolaine Thibault. Et elle voudrait entendre Chantal Paris, je suis ton ami. Et ça va tourner pour Marjolaine Thibault qui voudrait la dédier à Linda Labrec. On va y envoyer ça avec plaisir. Un gros merci à vous tous de faire vos belles demandes spéciales.